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1: La carte est tirée. Sachant que terre à terre et vers les cieux, je devrais marcher, j'ai tout. Pour m'enfoncer.